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3: Il est 8h.

fini, j'y vais plus, hein. Bah, il m'est arrivé une histoire extraordinaire. 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
2: Il est 9h. 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

Auditeurs, auditrices de Radio Chevauchoir, Lisiane vous dit bonjour en ce jeudi matin. Journée du tourniquet aujourd'hui, l'accordéon jusqu'à midi. À 14h, Jean-Paul et Jean-François. Et puis à 18h, Étienne et les chansons pour le foot avec Jean-François. Bienvenue dans cette émission jusqu'à midi.

tout d'abord, on va remercier nos parrains et marraines de cette émission qui soutiennent Radio Chevauchoir. Et ce sera Luce de Mettel, Louis Agnès de Warnant, Gisèle de Gève, Didier et Françoise de Noville, Jacqueline et Michel de Bouge, Monique de Buzet, Josette Francine, François et Monique de Dorine, Loulou d'Ivoire, Alain et Denis de Malone, Robert et Yves, André et Brigitte, Léona du Gournois, Marie-Jo du Gournois, Madame Valérie d'Anhué, Daniel et Monique, Nicole d'Andois, Karine et David et Mimi de Crippet. Voici votre chanson.

Nous fêtons les Léonces. Bonne fête à tous les Léonces qui écoutent Radio Chevauchard avec une bonne journée du 18 juin.

jeudi 18 juin, vous fêtez aujourd'hui les Léons. Une bonne fête à vous et bien sûr, le soleil nous accompagne toute la journée. Alors, Robert et Yves vous souhaitent de passer une agréable journée en ce 18 juin. Je souhaite également une bonne journée à tous les auditeurs, auditrices, animateurs, animatrices, parrains, marraines et tous ceux et celles qui lui sonnent pendant ces émissions et vous dit à demain. Merci de ton appel, Robert. Et n'oubliez pas qu'après Robert, demain, vous aurez Frédéric.

Bonne fin de semaine à tous les auditeurs et auditrices de Radio Chevauchoir Harmonique de Buzet, Liane de Profondville, Robert et Yves, Gisèle de Gève, la famille de Mayen, Daniel et Monique, Josette Francine, Simone de Denis, Frédéric, Lysien Jean-François, merci, Josette Francine, la famille pour Karine et David, et toutes les personnes qui dédicacent pour moi, un très grand merci avec une bonne journée de la part de Nicole d'Andois. Merci de votre appel, Nicole, un petit coup de musette pour continuer cette émission.

Bonne journée à notre cavalière Patricia et Annick, Eva Delay, Viviane de Givet, Robert et Yves, Marie-Jo et Willy, Josette Francine, Nicole d'Andois, Marise Roubaix, Gisèle de Gève, Julose Marie-Thérèse, Véronique de Couvain, Eliane de Profondville, Monique et Daniel et toutes les personnes qui me font des dédicaces de la part de Simone de Denis. Matador! Bonne journée, Simone!

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Pour remercier déjà Simone de Donné, également Robert et Yves, Nicole Dandois de votre dédicace. Une bonne journée également à Eva Delève, Karine et David, Monique de Buzet, la famille de Mayen, Patricia de Bois-de-Villers, Véronique de Couvin, Marie-Jo et Willy et Léona, Rose et Bernard, Michine de Bambois, tous ceux et celles qui nous font des dédicaces. Un grand merci et un bon jeudi de la part de Daniel et Monique. Merci de votre appel et voici pour vous le soleil.

Boum boum samba que vous venez d'écouter sur les antennes de Radio Chevauchoir. 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À cette occasion, il y aura quelques stands qui seront présents, également nos artistes. Et en vous rappelant qu'il y a un deuxième parking sur le côté, il faut absolument que vous vous garez dans le deuxième parking car il annonce quand même assez bien de monde. Alors merci déjà de votre compréhension. Une bonne journée à tous les auditeurs, auditrices de Radio Chevauchoir, à Jacqueline Le Cire, Bernard et Rose, Willy Marie-Jo, Viviane de Giver, Robert et Yves, Véronique de Couvet, Karine et David, Simone de Denis, Gisèle de Gève, Annick et Patricia, Marcel et Chantal, Eliane de Profondville et Dee Angélique, et tout Radio Chevauchoir de la part de Monique de Buzyn. Merci de votre appel, Monique. Et on va écouter un passo de champagne.

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1: 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La dédicace suivante, c'est Véronique de Couvin qui souhaite une bonne journée à tous les auditeurs et auditrices de Radio Chevauchoir et remercie les personnes qui dédicacent pour elle. Souhaite une bonne journée à Viviane de Givet ainsi qu'à moi-même et à toutes les personnes qui sont à l'écoute. Véronique, je te propose de faire un petit pas de Java que je ferai également à André et Brigitte.

pour toutes les personnes qui dédicacent pour nous, un grand merci, avec un bon jeudi au parrain marraine d'émission, également à tous les auditeurs auditrices de Radio Chevaucharme, nos collègues d'animation et toutes les personnes qui me sentent pendant mes émissions de la part de votre animateur Gilles Orse et Marie-Thérèse. Pour vous, nous allons aller au Luxembourg faire une podcast.

Bonne journée à Viviane et Victor de Bienvray, et Léona du Gournois, Evelyne et Claudie et Willy, Gilles, Marie-Thérèse, Marie-Ise Roubaix, Véronique de Couvin, Josette Francine, Mireille et Georgette de Bambois, Brigitte et André, également Monique de Buzet, Viviane de Givet, Eliane de Profondville, Daniel et Monique, Robert et Yves et la maman, Micheline et Brigitte de Bambois et tous les auditeurs et auditrices de Radio Chevauchoir qui dédicacent pour moi un grand merci de la part de Marie-Jo, votre animatrice du lundi. Merci de ton appel et bonne journée.

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Un bon jeudi à ma famille, aux cavaliers Marcel et Chantal, Cerise, Simone de Denis, Anne-Marie de Jean, Véronique de Couvin, Daniel et Monique, Viviane de Givet, Eliane de Profondville, Eva de Lève, Monique de Buzet, Gisèle du Eugef et tous ceux et celles qui dédicacent pour moi un grand merci et je vous dis à bientôt de la part de Patricia et Annick. Merci Patricia de ton appel et une belle journée. Et une bonne bière pour tantôt.

Bonne fin de semaine à tous ceux et celles qui dédicacent pour moi, pour Chantal et Marcel, Marie-Thérèse et Julien, Monique de Buzanne, Marie de Jean, Michel et Jacqueline, Véronique de Couvet, Simone de Denis, Claude et Yvonne, Loulou d'Ivoire, Brigitte et André, Marie-Jo et Willy, et Iliane de Profondville et tout Radio Chevauchoir avec une bonne journée de la part de votre animatrice Viviane. Merci de ton appel Viviane et bonne journée. Pour toi, voici le petit perroquet.

Bonne journée à toutes les personnes qui sont à l'écoute de Radio Chevaucheur en ce jeudi matin. Une bonne journée à Brigitte et André, Claude et Yvonne, Eddy, Angélique, Josette, Francine, Véronique de Couvin, Marie-Jo et Willy, Léona Dugonois, Luz de Mettez, Chantal et Marcel, Anne-Marie de Jambes, Cavalière Patricia et Yannick, André Michel de Fosse, Karine et David et toutes les personnes à l'écoute de la part de Tante Eliane de Profondeville. Merci tant.

C'était Michel Pruvot sur Radio Chevaucheur à 10h20. L'émission est parrainée par Luz Mette, Anne-Marie, Louis-Agnès de Warnant, Gisèle de Gève, Didier Françoise, Michel et Jacqueline, Monique de Buzet, Josette Francine, François et Monique de Dorine, Loulou d'Ivoire, Alain Denis, Robert et Yves, André et Brigitte, Léonard du Gournois, Marie-Jo du Gournois, Madame Valérie, Daniel et Monique, Nicole d'Andois, Karine et David et Mimi Crippin. Merci de votre parrainage et pour vous, on écoute Guitilleux.

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Bonne journée à tous les auditeurs auditrices de Radio Chevauchoir qui écoutent en ce moment de la part de Louis Agnès de Warnant. Voici pour vous, après la crème de musette, la bise polka.

Karine et David remercient toutes les personnes qui dédicacent pour eux. Vous souhaitent de passer une agréable journée ensoleillée. Pour vous, Karine et David, dans notre petit bal rétro.

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Il est 11h et quelques minutes sur les antennes de Radio Chevauchoir. Quoi que vous fassiez ou que vous soyez, passez un bon jeudi et un bon apéro. Cet après-midi, 14h, Jean-Paul et Jean-François, et à 18h,

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Un bon anniversaire aux personnes qui le fêtent en ce jour. Une bonne journée à Lucien, Marguerite, Christiane, les enfants et petite fille Camille et Maëlie, Marie-Thérèse et Jules-Orge, Viviane de Givet, Nicole d'Andois, Julien et Marie-Thérèse, la famille de Mayen, Eliane de Profondeville, Marie-Jo et Willy, Eddie et Angélique, Simone de Denis, Robert et Yves et Jocelyne, et tout Radio Chevaucheur de la part de Josette Francine. Merci de votre dédicace, Josette Francine. Et on continue toujours avec Willy Staquet.

0: 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Le titre suivant il est offert à ma petite Rose que j'aime et que j'adore, avec une bonne journée. Une bonne journée également à Brigitte, André, Daniel et Monique, Monique de Buzel, Lisiane Jean-François et tout Radio Chevauchoir de la part de Rose Bernard. Merci de votre appel à tous les deux et bel après-midi.
1: Voici Sepp Presta.

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L'émission Le Tourniquet qui touche tout doucement hein, bientôt à sa fin. Il est 11h32 et on écoute avec le titre suivant, J'ai les bleus. J'ai le bleu dans la peau.

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Le titre suivant, c'est pour Viviane de Givet, pour Claude et Yvonne de Spa, Lisiane et Jean-François, merci, Véronique de Couvane, Marie de Jambes, Josiane et Léon Martin, Julien et Marie-Thérèse de Profondville et tout Radio Chevauchoir de la part de Loulou d'Ivoire. Merci Loulou et on va écouter Franck Salé.

Belle journée à tous les auditeurs auditrices de Radio Chevauchoir à Loulou d'Ivoire. Merci de sa dédicace. Yvette de Bossière, Lisiane et Jean-François, Viviane de Givet, Eliane de Profondville et toutes les personnes à l'écoute de Radio Chevauchoir de la part de Claude et Yvonne de Spa. Merci à tous les deux et bon jeudi. La fiesta.

c'est déjà la fin du tourniquet. J'espère que vous avez passé une agréable matinée. Si vous passez à table, bon appétit. Si vous avez le verre en main, bon apéritif. N'oubliez pas, cet après-midi, 14h, Jean-François et Jean-Paul. Et puis, vous aurez Étienne et son foot. On vous souhaite de passer une agréable journée ensoleillée. Merci d'avoir participé à cette émission. À bientôt. Au revoir.

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1: Il est 12h. 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

0: Bonjour Jean-Paul.
1: Bonjour Jean-François.
0: Quelle nouvelle!
1: Ben, tout va bien, il y a
0: tout
1: du soleil, il y a du soleil.
0: Et des nanas.
1: C'est l'été, des nanas. Magnifique.
0: Magnifique météo.
1: Oui.
0: Pour un homme qui vient du sud.
1: C'est vrai.
0: Ben, c'est tout ce qu'il te faut, toi.
1: Ah, moi, j'adore ce genre de climat.
0: Ah,
1: après, on rentre dans une maison fraîche, c'est bien.
0: Oui. Mais,
1: donc, c'est l'ensemble, évidemment.
0: Ah oui, il faut le tout. Hein. Puis, puis alors, une fois qu'on arrive à cette période-ci, on a ce qu'on appelle l'OPO. C'est ça, hein?
1: OPO.
0: Ouais, le PO. C'est pas ce que c'est?
1: Le PO.
0: L'eau, le pastis et les olives.
1: Ah oui, d'accord. Okay.
0: Ah oui, hein. Ah oui, Jean-Paul, allez, quoi, quelle nouvelle.
1: Ah, mais j'avais loupé l'OPO.
0: Ah bah oui, bah, aujourd'hui, on va parler de quoi, Jean-Paul?
1: Ah, ben bah, d'OPO.
0: Hein. Bah oui, on va parler de l'été, bien entendu.
1: Bien
0: on,
1: sûr.
0: Un petit peu de tout ça, hein. Donc,
1: oui.
0: On va se faire un tout, tout grand plaisir.
1: La fête de l'été, en fait.
0: La fête de l'été, et puis.
1: Et bonjour à tous les auditeurs.
0: Oui, t'as oublié?
1: Je vais zapper, toi.
0: Ah, ça, c'est pas bien fait.
1: Hein. C'est parce qu'on parlait d'OPO. Et
0: ouais,
1: voilà.
0: Directement, il y a l'eau qui te monte à la tête.
1: Ouais.
0: Ou l'olive.
1: Ou l'OPA.
0: Oui, c'est vrai. Il y a plein de trucs. Alors, Jean-Paul, il y a des marraines, des parrains? Il y a
1: oui,
0: quoi de beau?
1: Oui, dis-moi. Bien sûr. Il y a Gisèle de Jeff, il y a Luce, la voyante, Monique de Buzet, Joseph Francine, Louis et Agnès de Warnant, Didier, Françoise de Noville, Robert et Yves. Alors, Karine.
0: Karine et David.
1: Karine et David, j'y arriverai, voilà.
0: Oui. Deux courrières.
1: Deux courrières.
0: Voilà. C'est bien, Jean-Paul. Ça va, tu t'améliores.
1: J'améliore.
0: On va faire comme ça.
1: Mais ce qui compte, c'est qu'on ait pensé à eux.
0: Ah oui, oui.
1: Ah,
0: c'est ça, voilà.
1: Voilà.
0: Ça, c'est l'essentiel. Hein.
1: C'est l'essentiel.
0: Le numéro de téléphone pour nous appeler, Jean-Paul?
1: Ah, mais ça, tu vas sûrement nous l'envoyer. Hein.
0: Ouais, oui. Tu toujours pas retenu. Non, depuis samedi, tu ne t'es pas entraîné?
1: Non.
0: Ah, tu savais bien que j'allais te le demander aujourd'hui.
1: Bien sûr. Oui.
0: Ah, ben, allez, voici un numéro pour nous joindre.
2: 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Téléphonez-nous.
0: On revient vers tout ça, Jean-Paul,
1: oui.
0: Avec un petit bonjour, par exemple, à nos amis français qu'on a rencontrés samedi.
1: Oui, qui sont venus en grande pompe, on va dire.
0: Bah, oui.
1: Enfin, je n'ai pas envie de parler beaucoup.
0: Ça veut dire qu'ils sont tombés en panne de carburant, comme dirait.
1: Voilà.
0: Ça, c'est problème de carburant, mais enfin, on les salue bien,
1: oui,
0: Michel et Nicolas.
1: Leur courage pour aboutir jusqu'ici, c'est vrai que...
0: Ah oui, parce que quand même, ils ont fait quelques heures de route. Hein.
1: Quelques heures.
0: À la limite, je ne sais pas, Jean-Paul, ce que tu en penses, mais ils seraient venus à vélo électrique assisté.
1: Je crois qu'ils auraient été aussi vite, en tout cas.
0: Ils auraient eu aussi chaud et ils seraient arrivés aussi vite. À mon avis, ça, c'est une petite réaction que je viens d'avoir. Ah. Alors, Jean-Paul, voilà, tout simplement, allez, rien que pour Michel qui vient de nous appeler, là, il y a quelques minutes, je vais lui mettre Pierre Auquen, c'est toi qui y as pensé, d'ailleurs, avec... Le maître chien méchant. Attention, c'est du Pierre Auquen. Pierre Auquen est un Français du sud de la France.
1: Non, du nord.
0: Non, du sud. Hein.
1: Du sud, hein,
0: ah oui, Pierre Auquen.
1: Ah, c'est possible.
0: Oui, bah si, il est de, je l'ai dit tantôt, Barcelonnette, là, je ne sais plus comment.
1: Ah oui, près de... Oui, dans le
0: près
1: sud.
0: Près de Marseille, quoi. Dans ce coin-là.
1: Dans ce coin-là, près,
0: dans
1: de, Marseille,
0: ce
1: près de Marseille. Oui.
0: Donc ça, c'est Pierre Auquen.
1: Au bain
0: de
1: Marseille.
0: Non, Michel et Nicolas sont du nord, hein, bien entendu.
1: Oui.
0: Et bonjour à Maris aussi, tiens, dans le nord. Allez, bonjour les ch'tis.
3: J'en ai pas pour très très longtemps, mais est-ce que je pourrais... Est-ce que je peux passer pour une petite minute pour faire une annonce, s'il vous plaît? Merci beaucoup, c'est le gentil. Excusez-moi. Excusez-moi de vous déranger quelques minutes. Alors, j'en ai pas pour très longtemps. Je me présente. Alors, je suis Fernand Rottweiler. Non, laissez. Je suis dresseur de chiens méchants. Je voudrais m'exprimer. Et
4: Et je m'occupe d'une association qui s'appelle la spam. Alors la spam, qu'est-ce que c'est ? Alors, c'est la société protectrice des animaux méchants. Alors, c'est pas une grande association, hein, mais laissez. Alors, c'est une association. C'est une association. C'est... Ah bah ouais, c'est comme au flipper, là-bas, les poissons sont mieux. C'est mou. Oh, mais laissez. Non, c'est une association qui est essentiellement composée de bénévoles, de passionnés, voire de mordus. Nous en... Alors, nous organisons donc des stages de 3 mois sur 6 semaines. Alors, n'apportez pas votre chien, on le fournit. Alors, il y a trois niveaux. Alors, le niveau 1, ça, on apprend au chien à mordre pendant 1 heure, puis au bout d'une heure, il relâche. Et puis, alors, le niveau 2, c'est quand on a passé le niveau 1, c'est-à-dire qu'il a relâché, s'il n'a pas relâché, vous passez pas au niveau 2. Alors, ça consiste à laisser le chien ou l'autre animal, hein, on a tout, à mordre pendant 1 jour, puis au bout d'un jour, il relâche. Sauf les dimanches. Et le niveau 3, c'est un peu spécial, c'est le niveau teigneux. Alors là, ça consiste à mettre un chien dans une voiture et à ne pas lui donner à manger pendant 15 jours. Au bout de 15 jours, le but, c'est de monter dans la voiture. Et puis de faire le plus grand trajet possible. Le record du club est de 75 mètres. On sait pas qui le détient, on n'a pas reconnu le conducteur. Oh le salaud. Alors pour nous aider, notre association, alors nous vendons des pins qui sont peints à la bouche. 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
0: Voilà, c'était une petite couche d'humour, hein, Jean-Paul, pour démarrer cette émission, hein, toute simple, aujourd'hui. Donc à 17h, 18h, Jean-Paul, on a qui ?
1: À 18h, nous avons notre ami Étienne qui va venir vous parler, enfin, vous programmer une émission sur le foot, je crois.
0: C'est ça, les musiques qui ont marqué le football. Nous, on est là pour l'été, et l'été, je pense que ça va être un petit peu chaud boulette.
1: Chaud.
0: Et je ne sais pas si tu connais Magic System, on l'entend partout, et je pense que ça, c'est la musique de l'été quand même.
1: Tout à fait,
0: donc, on va bouger un petit peu avec Magic System.
1: Ouais.

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0: Vos équipes d'animation vous souhaitent une bonne semaine.
1: Bah oui, une bonne semaine. Bah, on arrive même vers le week-end, Jean-Paul. Ouais, tout doucement, attends, je vais t'ouvrir ton micro.
2: Oui, ça, c'est mieux. Merci, c'est mieux. Bah,
1: déjà que,
2: hein, déjà que ma voix est faible.
1: Ok, non, va la viser.
2: Dis
1: Jean-Paul, on va parler de l'été, on va parler de qui parle de l'été, on parle du.
2: Printemps, non.
1: Bon, on va parler d'été, mais on parle du. Ça commence. Soleil.
2: Oui, bien sûr. Oui. Sans soleil, t'as pas d'été. Bon,
1: nous sommes d'accord, donc on va tourner là. Et qui dit soleil, quand tu restes au soleil, tu.
2: Bronze.
1: Tu brudis.
2: Oui.
1: Comme Carla.
2: Ah, d'accord.
1: Et bien amené, hein.
2: Joli. Ah oui, là, joli.
1: Et t'as vu ça ici, ouais. C'est même mieux que Pierre Hocken ici. Hein.
2: Ah oui.
1: Là, tu t'imagines, toi. À quoi j'ai dû t'emmener, Jean-Paul. Ouais. Allez, voici pour vous Carla Bruni. Ouais.

0: C'est déjà fini.
1: Ah oui.
0: La bronzette est terminée.
1: Ben oui.
0: N'oubliez pas les crèmes solaires. Hein. C'est vrai, il faut se protéger, Jean-Paul. Ne j'ai pas pour micro quand tu. Enfin, tu... ils sont c'est indisciplinés.
1: Du...
0: Hein.
1: C'est du life, au moins.
0: C'est du life, c'est allez. Du life. Life, life, life. Life is life.
1: Life is life.
0: N'est-ce pas, Jean-Paul?
1: Ben on peut mettre aussi dans notre série.
0: Ah ben oui, pourquoi
1: de l'été,
0: pas.
1: Ouais.
0: Allez, de... Alors, figure-toi que je suis en train de me battre avec Michel Sardou ici. Et c'est, je pense que c'est Robert qui a demandé ça, non?
1: C'est Robert, oui.
0: Qui a demandé quoi, là? La colline de la soif.
1: La colline.
0: Michel Sardou. Alors, c'est vrai qu'il faut boire énormément.
1: Oui.
0: À ce temps-ci, il faut s'hydrater.

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0: C'était beau, mais c'était triste.
1: Oui, c'est vrai. Tout le monde pleurait dans le cinéma, oui.
0: Oui. Mais par contre, toi, tu en es venu à une idole, à mon avis. Étant jeune, Jean-Paul, tu as sûrement rêvé d'elle souvent.
1: Oui, de Joël.
0: Non, pas Joël. Non, de cette dame qui est décédée il n'y a pas très très longtemps. Bébé.
1: Ah, bébé, ouais.
0: Hein, c'est vrai. Tu étais comme tous les hommes, bien entendu.
1: Bien sûr.
0: Ah bah oui,
1: sûr.
0: Enfin, tous les hommes, certains, du moins.
1: Une femme merveilleuse, et en plus pour la cause animale.
0: Oui, très bien.
1: C'est en plus.
0: Et jolie.
1: Elle est très jolie.
0: Ce qui ne cachait rien. Hein.
1: C'est vrai.
0: Alors, dis-donc, dommage que je ne suis pas né dans ces années-là, moi.
1: Ah,
0: ouais. Allez, la voici dans La Madrague. Ouais. Un choix musical de Jean-Paul.
1: Ah, ouais. Merci.

0: Quelle voix douce et charmante.
1: Et le soleil, hein, parce que...
0: Ah oui, le soleil. Alors, qui dit soleil, dit...
1: Qui dit...
0: Dit...
1: Vacances.
0: Non, hein.
1: Si, Thomas... aussi.
0: Oui, vacances aussi, oui. Ah, on peut trouver... Oui, allez...
1: Mouette, alors.
0: Oui, oui, mouette. Oui, ben, vacances, ben voilà. J'ai trouvé, alors. Voilà. Une chanson sur les vacances.
1: Eh ben, c'est parti.
0: Allez, c'est parti.

0: Bon, Darby, les pendules à l'heure.
1: Oui.
0: Jean-Paul, qui dit été, dit
1: papillon.
0: Ah, et qui dit papillon, dit
1: chenille.
0: Oui, en effet. Ça, bien vu, bien vu.
1: Ah,
0: ah oui, oui, ça c'est bien. Ça.
1: On est bien retombé, là.
0: Ah oui, t'es bien retombé sur tes pattes.
1: Oui,
0: c'est le cas de
1: sur
0: lui.
1: Mes ailes.
0: Sur tes ailes, oui, surtout sur tes ailes. Voici pour vous, alors, Daniel Gérard, avec
1: Butterfly.

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3: Tiens, c'est les Léonces aujourd'hui, Jean-Paul aussi.
4: Les Léonces.
3: Léonces qui foncent. Mais t'as entendu, t'as pas entendu tout à l'heure le dicton et tout, là, non?
4: Ah ouais.
3: C'est la journée du sushi.
4: Oui.
3: Journée mondiale du sushi.
4: Le sushi, oui.
3: Ouais, on essaye de ne pas en avoir, nous, ici, de sushi.
4: On essaye.
3: Hein?
4: Ben, écoute, quand on a des soucis, des sushis...
3: Oui, mais c'est pas évident, hein.
4: Faut assumer.
3: Allez, les garçons de la plage.
4: Les Beach Boys.
3: Les Beach Boys, on va l'offrir.
4: Un groupe des années 50.
3: Oui.
4: Et on l'offre à notre ami Yves.
3: À notre bénévole Yves.
4: Qui est au bord de la plage.
3: Au bord de la plage, là-bas. Couvain. Couvain plage.
4: Couvain plage.

0: Alors, c'est une version revisitée, Jean-Paul.
1: Revisitée, oui.
0: Nous sommes d'accord. Hein,
1: nous sommes d'accord.
0: Alors, bah, on trouvera peut-être une autre version tout à l'heure.
1: Oui.
0: On va chercher un petit peu tout cela, n'est-ce pas? Le temps de faire un petit peu de... Ah, peut-être un petit jingle, tiens. Tu sais, Jean-Paul, les petits jingles que j'ai pondus un petit peu pour l'été cette année.
1: Oui.
0: Ah, on peut peut-être en mettre un, tu
1: vois. On peut en mettre un.
0: Ça te dit?
1: Ça me dit.
0: Ah ben voilà, on y va, là, c'est parti.
2: Cet été, montez le son, vivez l'évasion.
0: Et il a bien dit cet été.
1: Oui.
0: Montez le son.
1: Montez le son.
0: Et allez vers l'évasion, c'est ça qu'il a dit, quelque chose comme ça. Alors, un suivant, allez, un deuxième, comme ça, par plaisir.
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0: Pas non plus, hein. Pas bien. Allez, voilà. On a fait, on a entendu. On va sur quoi maintenant? Attends, je regarde Jean-Paul parce que je suis perdu dans mes fiches techniques. Tu m'as foutu un bazar ici.
1: Programmation.
0: Ouais, en plus, il fait chaud comme tout. Et c'est à ce moment-là que tu me donnes le plus de travail. Ça me va dingue, ça. En plus, j'ai joué à François Maurice et Rouspette, là. C'est pourquoi, ça?
1: Non.
0: Parce qu'il a 28 degrés à l'ombre.
1: Ah.
0: Ouais, t'imagines, le pauvre gaillard. Ouais. On va le laisser passer maintenant. Hein.

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0: Alors, nous avons reçu un message de notre ami Étienne.
1: Étienne, qui est bien installé, qui dit.
0: Il est bien installé au bord de sa piscine, en train de bronzer.
1: Oui, alors il nous dit bien, bien installé, tellement bien qu'il me dit, hein, voilà, moi je vous répète ce qu'il m'a dit, hein, voilà, que j'annule l'émission de ce soir, voilà, sur les hymnes qui ont fait l'histoire de la Coupe du Monde du football.
0: Voilà.
1: Alors, s'il annule, c'est info ou intox?
0: Voilà.
1: Ah ben vous n'avez qu'à écouter ce soir à 18h.
0: Tout à fait.
1: Ah ben oui, hein, bah
0: Voilà.
1: oui, hein.
0: En attendant, à Étienne, on lui offre
1: Bah, le titre suivant quand même, hein.
0: le titre suivant.
1: Ouais, on va te faire plaisir quand même, Étienne. Il
0: Ouais.
1: faudra que tu bouges un petit peu avec Françoise, par contre, hein. Parce que c'est un truc qui bouge, qu'on entend notamment sur les grandes îles comme Ibiza et compagnie. Hein. C'est vraiment ça, la
0: Vraiment,
1: discothèque.
0: c'est à
1: Hein.
0: la discothèque.
2: La discoteca de la playa.

0: Bon, t'as bien bougé, Jean-Paul.
1: Yes.
0: C'était, ouais.
1: T'as bien bougé
0: là, dans ce bouger.
1: Bouger.
0: Allez, on veut du soleil ici, avec le groupe Solstice.
1: Ah.
0: Ah bah oui.
1: Ah bah oui.
0: Mais ça tombe bien, ça va être l'été.
1: Vraiment.
0: Solstice d'été, c'est le 21
1: janvier. Et on y est dans le solstice.
0: Ah ouais. J'ai trouvé un petit peu l'histoire, tiens, des saisons.

0: Eh bien, mes amis, je viens de faire une découverte, mais vraiment quelque chose d'extraordinaire. Franchement, à mon avis, j'ai fait des études de très très haut niveau pour tomber sur cette info qui va franchement révolutionner le monde, Jean-Paul.
1: Oui, mais je t'écoute.
0: Donc, je fais une petite recherche sur les PC, bien entendu,
1: Oui.
0: et puis je demande à l'IA, tiens, la définition de l'été. Alors voici sa réponse, mes enfants. Mais toujours est-il que je comprends bien que cette année, le CEB, ça va pas être terrible. Hein. Alors l'IA nous répond ceci. Donc mes enfants, ne travaillez jamais trop avec ça quand même. Là, c'est l'été, définition. Saison après le printemps et avant l'automne. Je ne mens pas, je veux bien faire une capture d'écran et vous l'envoyer, il n'y a aucun problème. Et puis, ça, c'est le 1 qui me dit. Hein. Et puis, 2, l'été est égal à le nom de la période de chaleur correspondant à cette période dans les pays tempérés. Voilà.
1: Voilà.
0: Donc je pense que j'ai fait, à mon avis,
1: T'as avancé un peu dans ta culture personnelle.
0: je pense que le schmilblick, il n'avancera jamais avec cette histoire-là. Hein.
1: Non.
0: Jean-Paul,
1: Mais
0: franchement.
1: franchement,
0: Aïe, aïe, aïe, aïe, aïe, aïe. Enfin, je suis content de cette découverte. Tiens,
1: ouais, parce que ça, en fait, tu ne le savais pas. Hein.
0: Ah ben écoute,
1: Hein?
0: je vais mourir moins bête, hein,
1: Ah
0: ça c'est sûr et
1: oui,
0: certain.
1: là c'est
0: Alors,
1: clair.
0: si on va faire du dire là, dar là, dire là, dada, c'est à peu près ce qu'ils viennent de me dire, hein, ça, en
1: Ah ben
0: réalité.
1: ok.
0: Hein, c'est à peu près ça, hein,
1: À peu
0: non?
1: près ça, ouais.

0: Eh ben,
1: voilà une histoire, cette chanson, Jean-Paul, que tu me disais.
0: Oui, quand j'étais étudiant, on prenait le tram à Châtelet jusqu'à Charleroi, et on écoutait déjà à l'époque Darla Dirla Dada. Et en plus, moi j'avais sorti ma main du tram,
1: oui,
0: et je tambourinais sur la carrosserie,
1: oui,
0: du tram, quoi. Donc ça faisait de l'accompagnement. Presque un véhicule commercial.
1: Tu te rends compte, toi, tu faisais dire de la publicité à l'époque.
0: Oui.
1: Ah ben, t'es un as, toi. Hein.
0: Ah oui.
1: T'es un as. Hein. D'ailleurs, la Sondo, ben, toi, t'en as fait après, d'ailleurs.
0: Oui, j'en ai fait.
1: Ah,
0: après,
1: oui.
0: C'est vrai.
1: Ah oui, ça. Ouais. Tiens, je ne sais pas si ça te dit quelque chose, l'artiste qui s'appelle Fouzia.
0: Fouzia.
1: Fouzia. Et elle nous chante, allez, hop, ça dégage.
0: Bon.
1: On va essayer. Elle a un truc aussi que je pourrais peut-être essayer de mettre, mais je pense que ça va déplaire à beaucoup de personnes. Donc,
0: si
1: je m'emballe, hein, bon,
0: oui,
1: voilà,
0: les castagnettes.
1: Tu vois le bazar. Donc, on va déjà essayer ce titre-là, on verra bien
0: ouais,
1: ce que
0: oui,
1: ça va
0: d'accord.
1: Donner.

0: Eh, ça va vite, hein, cette histoire, là.
1: Mais ça a bien dégagé, là.
0: Ah bah, je te le dis, moi, on n'a pas le temps de bouger ici, hein,
1: Non,
0: donc...
1: c'est vrai.
0: Là, tu parlais d'un groupe belge, Jean-Paul,
1: Oui.
0: qui faisait de la musique également pour toutes les personnes qui voyagent donc,
1: Oui.
0: et qui vont plusieurs fois en vacances sur l'année, ou même qu'une seule fois, d'ailleurs, hein. C'est Jean-Luc Fonck, hein. Mais on va se faire une petite publicité avant.
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3: Faire drôle de me plaindre de publicité fin de semaine, moi.
4: Ah ben oui.
3: Il va manquer, mon petit Louis.
4: Oui. Mais on va en faire une autre, peut-être. Non
3: ouais, on fera une publicité un petit peu humoristique aussi, s'il faut. Alors, je vais parler du groupe belge que tu m'avais tendu. La perche a programmé, Jean-Paul. C'est le groupe
4: Stella.
3: Stella. Et Stella, c'est S-T-T-E-2-L-A
4: oui, oui,
3: également.
4: Pas,
3: hein.
4: Pas comme ça.
3: Donc, trois L qu'il a mis à Stella, tu t'imagines.
4: C'est pas comme le liquide, quoi.
3: Non, non, pas comme la boisson. La boisson alcoolisée,
4: oui, de la pétillante. Même marque,
3: pétillante, blonde.
4: Blonde,
3: voilà, oui. 5 degrés 2, je pense, oui, hein, de taux vrai. D'alcool dedans. Bon, quand on aura fini la publicité, on va lancer la musique.
4: On va lancer le Stella.

0: Alors Jean-Paul, tiens, on y va, ton Remolinos?
1: Oui.
0: Quand? Tu m'invites?
1: Ben, si tu veux, oui. Mais
0: Ouais.
1: il fait très chaud quand il fait chaud ici. Il fait très très chaud là.
0: Ouais, mais il y a de la cerveza là-bas.
1: La cerveza, et la sangria,
0: Et
1: monsieur.
0: sangrias.
1: Si.
0: Ah, una, por favor.
1: Et les brochettes. Ça, je sais
0: Ah,
1: pas. Ça.
0: ah. Et la
1: Et
0: paella,
1: la paella.
0: là? Et tout ce qui va, à vous?
1: Avec
0: Ah,
1: Abba.
0: oui. Oh, c'est bon, ouais, ça. C'est bon, ouais, quand même. Hein. On a des chouettes
1: Mais
0: pays.
1: moi, je suis difficile, il faut trop chipoter.
0: Pardon?
1: Dans la paella.
0: Bah non, il ne faut pas chipoter, ça se mange. Hein.
1: Tu manges des coquillages, toi?
0: Oui, hein, je mange. Non, non, mais je veux dire, oui, mais
1: C'est
0: alors tu
1: comme
0: manges.
1: Mr. Robin au restaurant.
0: Oui. Mais alors tu manges pas de moule, alors?
1: Hein?
0: Tu manges
1: Moi?
0: pas de moule?
1: Ah, moi, si.
0: Bah oui, il faut décortiquer aussi.
1: Oh, mais elles tiennent. Oui.
0: Bah oui. Bah oui.
1: Enfin, soit.
0: Allez.
1: Soit.
0: Alors, un deuxième titre, justement, du groupe Stella. Et ça, elle est moins connue, celle-là, mais moi, je l'aime bien parce que je trouvais c'est des jeux de mots. Il faut écouter. Hélène aimait Alain.

0: Bien voilà, ils se sont aimés, ils se sont plu,
1: Oui.
0: ils ont eu beaucoup d'enfants et ils ont mouru.
1: C'est, à mon avis, ils avaient été un Torremolinos avant,
0: Ah bah oui, ah bah oui, bah ils sont
1: sûrement.
0: certains, ça.
1: Ah bon, d'accord.
0: Qui dit été, dit chaleur, dit
1: Torremolinos.
0: orage.
1: Ah
0: Ah
1: oui,
0: oui,
1: là,
0: ah oui.
1: ça c'est le risque, évidemment.
0: C'est le risque, hein.
1: Oui.
0: Et qui dit orage dit
1: Grêlons.
0: éclair.
1: Éclair.
0: Ah oui. Ah oui, Jean-Paul.
1: Oui,
0: Oui.
1: éclair et grêlons, oui.
0: Et qui dit éclair dit ah, ah, ah.
1: Coupure de courant.
0: Non, symphonie.
1: Ah, symphonie.
0: Ça te dit rien quand je viens à
1: Ah,
0: symphonie éclair?
1: si, je vois tout doucement où tu te profiles, et
0: Ça te dit?
1: concerto pour un été.
0: Non, pas du tout. Non, non, non, non, pas du tout. Non, non, non. La symphonie des éclairs, Jean-Paul. C'est
1: Ah,
0: pas une chanson que tu apprécies énormément,
1: ah,
0: ça.
1: si.
0: Ah, voilà.
1: Quel
0: Avec
1: magnifique.
0: Zao Zagazou. Ah. Tu vois, j'ai pensé à toi.
1: C'est bien, merci beaucoup.

0: C'était le collectif Métissé et il nous chantait sur les routes des vacances.
1: Eh oui,
0: Sur la route des vacances, pardon. Et on n'est pas fatigué, Jean-Paul, non?
1: Non.
0: Alors, 0900. Ah non, c'est l'ancien numéro, ça.
1: Oui.
0: Oh, j'étais encore parti là-dessus. Fait chaud. Ouais, quoi qu'ici, avec l'Airco, ça va. Hein.
1: Oui, ça va.
0: On a moins l'Airco, hein, avec l'Airco. Hein. Allez, voici pour vous le numéro d'appel.
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0: Et quand on part en vacances, des fois on a des petites comment, des soirées, hein, que ce soit dans les clubs de vacances ou dans des villages de vacances, hein, parce que ouais, ça se fait de plus en plus.
1: Ça, bien sûr.
0: Donc, et là, ben, on a souvent des fiestas. Et il y a toujours bien un dans le groupe qui va entamer cette chanson, c'est On n'est pas fatigué. Hein, c'est vrai, hein,
1: oui, c'est
0: tu
1: vrai.
0: Connais cette chanson quand même.
1: On n'est pas fatigué.
0: Voilà. Il y a toujours bien un qui va le lancer. Ouais. Eh bien moi, c'est moi aujourd'hui. Ah oui, ça manque un plus de boutons.

0: Olé, Jean-Paul.
1: Olé, olé. Bon, mais j'espère que les parrains et marraines ne sont pas fatigués, parce que je vais en reparler. Gisèle Delève, Luce, Monique
0: Debus. C'est pas Delève, hein, c'est Degève. Oui, il y a un G. G comme Gaston.
1: Gaston.
0: Oui, Gisèle Degève.
1: J'ai dit quoi, moi ?
0: Delève.
1: Ah,
0: bon. Ah oui, non. Jean-Paul, attention à ce que tu fais.
1: Gisèle Degève. Voilà.
0: Merci, Jean-Paul.
1: Luce, Monique Debuset, Josette Francine, Louis et Agnès de Warnant, Didier et Françoise de Noville, Robert et Yves, Karine et David de Courrières. On les remercie pour leur parrainage. Et on n'est pas fatigué.
0: Non plus.
1: Non plus.
0: Alors, en général, quand tu es comme ça, que tu vas, donc on parlait justement de... Ben, bien entendu, il y a mon truc qui a foutu le tien. Aïe, Jean-François. Toujours est-il, Jean-Paul, que je disais, ma programmation est partie. La voici, la voilà. On n'en parle plus, on fait ce qu'il y a à faire, et c'est parti.

0: Alors ça, c'était extrait du feuilleton, à la musique du feuilleton Camping Paradis, Jean-Paul.
1: D'accord.
0: Ouais. Donc voilà, c'était aussi, voilà, c'est un petit clin d'œil aussi. Hein,
1: aux vacanciers qui font du camping.
0: Ah oui, et puis voilà. Tu as bien fait du camping.
1: Bien sûr, j'en ai fait pendant des années.
0: Oui, moi j'ai fait une fois ou deux, ça me plaît bien, oui.
1: Plus tard, moi j'ai réessayé, mais
0: oui, mais du camping naturiste ou...
1: Non, c'est trop froid.
0: Ah oui, si tu fais du camping en hiver, c'est pas à ce moment-là qu'il faut se mettre tout nu, hein. Surtout pour nous. Hein. Oh là là, il y a envie de recherche, hein, mon grand.
1: Faut la pince épilée. Alors.
0: Oh là là, de quoi est-ce qu'on parle, Jean-Paul, quand même. Tiens, je t'ai trouvé un petit duo, parce qu'on est heureux tous les deux. Hein. Alors, c'est un petit duo, c'est Shine. Je ne sais pas si tu connais la chanteuse Shine, avec Gérard Lenormand. Et c'est dans une de ses chansons, La balade des gens heureux. Voilà, c'est bien. Quand on est heureux, soyons-le.

0: Et là, je me suis encore planté sur le titre de la chanson, puisque c'est Les Jours Heureux.
1: Voilà.
0: Ben, j'apprendrai à lire un petit peu, hein, quand même, Jean-Paul. Qu'est-ce qu'il te semble ?
1: Ben oui, ça ne ferait jamais tort hein, d'apprendre un peu à lire. Hein.
0: Merci beaucoup de me soutenir. Ça me fait un grand, grand, grand, grand plaisir. Allez, là-dessus, je t'envoie un petit jingle, tiens.
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1: Tous à cheval.
2: À cheval ?
1: À cheval ? Vous avez dit à cheval ? Non, ça on verra bien ce que Romain nous propose dimanche. Alors, Shalala Song.
2: Shalala Song.
1: Tu connais le groupe qui chante ça ? C'est un groupe. Ottawa, ça te dit ?
2: Ah, oui, Ottawa, oui, mais c'est un peu comme la compagnie créole, mais un peu le genre.
1: Ah, on les a toujours bien confondus, un et l'autre, hein, ça c'est sûr toujours. Et certain. Ça.
2: Ah, DJ,
1: allez, voici pour vous le Shalala Song.

0: Alors, pour terminer, non pas pour terminer, mais pour poursuivre Jean-Paul, j'ai trouvé une petite version. Est-ce que tu connais Kenny West?
1: Kenny West, ben oui, c'est un. C'est pas un lutteur, ça.
0: C'est un acteur, je pense.
1: Un acteur.
0: Un acteur hein, de cinéma. Eh bien, il a chanté avec Stromae.
1: Oui. Ouais, ah oui, pense. Oui, j'ai entendu
0: ouais,
1: ça.
0: Oui, t'as entendu ça, la version de Alors on danse. Ben, la voici.

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0: Alors,
1: Zorro est arrivé.
0: Élastique.
1: Ouais. Voilà, oui, ça c'est bien ça. Ouais. On en pensait à la même chose. En même
0: synchronisation
1: temps.
0: Des élastiques.
1: Synchro. Alors, je ne sais pas, Jean-Paul, je suis en train de chercher justement des petits titres bien sympathiques. J'ai peut-être trouvé le bide de l'été.
0: Oui.
1: Alors, on ne demande pas qui le chante, ni ce que c'est réellement, mais toujours est-il que c'est le titre que j'ai trouvé, le bide de l'été. Je le diffuse.
0: Oui, ça ne t'engage
1: Maintenant,
0: à rien.
1: Si c'est vraiment pas ça, c'est de la faute de Jean-Paul.
0: D'accord.
1: Voilà, ça okay. va.
2: Mesdames, mesdemoiselles, messieurs, bonsoir. Après la Zoumida et le lavabo, voici le bide de l'été. Voulez-vous la recette pour faire un bide? Alors c'est très simple. Vous prenez une boucle que vous avez piquée dans un enregistrement de Michael ou de MC. Il n'y a pas de raison de s'en priver. En Amérique, ils le font tous. Voilà, ça roule, c'est parti. Alors ensuite, vous rajoutez la basse. Une basse qui fait toujours la même chose, mais une basse au synthé. Comme ça, c'est pas cher, les producteurs...

tout pourri. Vous faites les trois accords de la bamba, do, fa, sol, et vous bougez plus. Rendez-vous à la fin. Voilà, c'est le bordel. Ça swing comme un bobo. Alors maintenant, il faut trouver un gimmick bien ringard qui va faire chier tout le long de la chanson à l'accordéon si possible. Voilà, vous secouez tout ça, il n'y a plus qu'à chanter.

fait mal. Bon, alors maintenant, si on veut se la jouer, on rajoute quelques cuivres et quelques violons. Oh, Ludwig, monsieur Beethoven, qu'est-ce qu'il vient faire dans ce coup-là, là? Oui, on veut, tu peux rigoler, hein. Toi, t'as fait la cinquième. Oui, ben moi, mon effectif, j'ai la Zoubia et le lavabo. Alors, s'il te plaît, camembert, là. Allez, restons sérieux, revenons à la recette de notre dîner. L'avantage avec...

0: Voilà, c'était Vincent Lagaffe, tiens.
1: Oui, qui lui donne une recette pour créer un morceau.
0: Un bide. Un bide, que ce soit le bide de l'été ou de l'hiver, comme il a dit si bien. Ouais, moi j'ai pensé à un autre truc, c'est, ça chatouille, Jean-Paul, ça chatouille. Alors, c'est, apparemment, c'est de la zouk, c'est de la zouk musique.
1: Zouk.
0: De la zouk machine, ça ne dit rien, zouké.
1: Zouké, oui.
0: Zouké, donc voilà, c'est danser. Donc c'est de la zouk musique, et le titre, c'est ça chatouille.

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0: je ne voulais pas être de mauvais augure, Jean-Paul, en mettant Sylvie Vartan en écoutant la pluie. Hein.
1: Ah non, non.
0: Mais il en faudra toujours bien un jour.
1: Bien sûr, pour les jardins.
0: Ah ben oui. Hein. Tiens, c'est parce que je risque de dépasser un petit peu l'horaire. J'avais trouvé un petit sketch d'un Vosgien. Un Vosgien qui s'appelle Claude Vanoni. Donc Claude Vanoni, ben, je le connais depuis 35 ans, par là, oui. Et il avait fait un sketch sur les touristes. Mais je n'aurai pas le temps de le passer aujourd'hui, Jean-Paul. Donc on le fera à la prochaine émission, tu me rappelles, on le passera. D'accord. Mais par contre, j'ai encore le temps de diffuser les Sunlight des Tropiques.
1: Oui.
0: Tu connais l'artiste qui chante ça.
1: Les Sunlight des Tropiques, oui, c'est...
0: Ah ben,
1: Montagnier.
0: Qui ?
1: Gilbert Montagnier.
0: Ah, je pensais que tu allais me dire Guy Montagnier, mais non, c'est pas le même.
1: C'est un professeur, ça.
0: Guy Montagnier, c'est un humoriste.
1: Ah, un humoriste. Mais il y a un professeur aussi.
0: Allez, Gilbert Montagnier.

0: Eh bien, chers auditeurs, on vous dit au revoir.
1: Au revoir, Jean-Paul.
0: L'émission se termine.
1: Ah oui, déjà.
0: Et je crois que je vais encore remercier les parents et ma reine.
1: Ah, on va voir. Hein. Ah. Attention, ouvrez les oreilles.
0: Gisèle de Gèves.
1: Bien.
0: Luce.
1: Oui.
0: Monique de Buzet.
1: Génial.
0: Josette Francine.
1: Encore mieux.
0: Louis et Agnès de Warnant.
1: Ouf,
0: Didier et Françoise de Neuville.
1: Super.
0: Robert et Yves.
1: Ah.
0: Karine et David de Courrières. Voilà, on remercie nos parrains et marraines.
1: Numéro de téléphone, maintenant, qu'il faut retenir.
0: Ah, ben ça, tu peux nous mettre en musique, hein, parce que...
1: Allez, Jean-Paul, on va...
0: Le luxe.
1: On se revoit dans 3 semaines, le mois prochain,
0: ouais,
1: en théorie. Bon, en théorie, peut-être. Peut-être, parce que selon les congés, je n'ai pas encore regardé.
0: On verra, ben on en reparle.
1: On regardera, mais sinon, ce sera dans le courant du mois d'août.
0: Pas de problème, moi, de toute façon.
1: Oui, de toute façon, on se tient au courant, il n'y a aucun problème. Le thème de vendredi, ton émission, Jean-Paul, l'heure de Jean-Paul.
0: Toujours années 80.
1: Eh bien.
0: Avec des dossiers un peu plus rares, quoi. Voilà.
1: Et à 18h, on sera en compagnie d'Étienne et Remember It.
0: Qui va vous proposer un billet de loterie.
1: Oui.
0: Qui vous permettra d'être crapuleusement riche.
1: Tu le dis avec ce sourire, Jean-Paul.
0: Ben je crois qu'Étienne
1: soleil.
0: Qui nous écoute va rigoler aussi. Voilà. Salut Étienne.
1: Salut à tout le monde. Salut Jean-Paul.
0: Salut Jean-François.
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3: Il est 16h.
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Que vous nous écoutiez en FM sur la 105.5 ou via Internet, soyez les bienvenus sur Radio Chevauchoir. Au micro, votre animateur Étienne, très heureux de vous retrouver pour cette nouvelle émission Remember It's. C'est le numéro 176e édition donc de ce Remember It. Chaque mois, durant une heure, je vous présente l'histoire et le répertoire de musiciens exceptionnels. Tous les styles sont abordés, mais aujourd'hui, c'est un peu spécial et ce sera une grande première, je pense, dans l'histoire de Radio Chevauchoir, puisque nous allons vous parler non seulement de la Coupe du Monde de football, mais également des hymnes qui ont illustré, qui ont animé ces différentes Coupes du Monde, et nous allons remonter jusqu'en 1990. Soyez bien attentifs durant cette émission, hein, car il y aura comme toujours un petit jeu concours qui vous permettra, mon cher Jean-Paul, de devenir scandaleusement riche grâce à Radio Chevauchoir. Hein, vous formerez le 081 13 86 81. Je vous poserai une question facile. Je vous proposerai trois solutions. Et parmi tous ceux qui auront donné la bonne réponse au téléphone, ce sera Jean-François qui décrochera. Eh bien, on tirera au sort pour voir qui remporte cette pochette de billets à gratter de la Loterie Nationale. Allez, on ne perd pas de temps parce que il y a du pain sur la planche, ou plutôt il y a pas mal de ballons sur le terrain. Ça y est, la Coupe du Monde 2026 est lancée, bien sûr, en Amérique, et l'occasion de revenir sur quelques-uns des hymnes officiels et officieux qui ont marqué l'histoire de la compétition. Nous l'avons saisi avec les chansons de la Coupe du Monde de football, qui inclut donc des hymnes officiels adoptés par la FIFA, hein, pour chaque édition, mais également des morceaux populaires devenus indissociables de la compétition et du football. Alors on va commencer par l'hymne officiel de cette Coupe du Monde 2026. Coupe du Monde qui vous propose comme hymne le titre DNA. DNA, en fait, ce sont les initiales en anglais d'ADN. Vous savez, quand on dit l'ADN de quelqu'un, c'est vraiment ce qui lui correspond, etc. Et donc, ce morceau, bien, est une collaboration internationale majeure réunissant le ténor italien Andrea Bocelli, le DJ français David Guetta, la rappeuse américaine Megan The Stallion et la chanteuse sud-coréenne EJ. Le morceau sert de fer de lance donc à la bande son de la compétition co-organisée en Amérique par les États-Unis, le Canada et le Mexique. L'objectif d'un tel projet est de traduire l'essence universelle du football à travers une œuvre moderne et mémorable.

Diana, donc, hein, cet hymne officiel de cette Coupe du Monde 2026. Coupe du Monde qui, sans surprise, hein, a vu le titre d'Aïdaï de Shakira être mis à l'honneur lors de la cérémonie d'ouverture avec le premier match, hein, de la compétition entre le Mexique et l'Afrique du Sud. C'était au stade Azteca de Mexico. Die Die, porté donc par Shakira, et le chanteur nigérian Burna Boy révèle une œuvre stratégique pensée pour l'été sportif, mêlant ferveur populaire, carrefour des cultures et polémique médiatique. La chanson propose une fusion millimétrée, hein, entre la pop latine, hein, portée par Shakira, et l'afrobeats moderne propulsée par Burna Boy. Le clip vidéo, je ne sais pas si vous l'avez vu, de Die Die s'inscrit dans la pure tradition des grands hymnes de football de la chanteuse colombienne, non sans rappeler la recette de son mythique Waka Waka de 2010, que nous écouterons tout à l'heure. Il démarre par une séquence symbolique forte où Shakira traverse la pelouse de l'emblématique stade Maracana de Rio de Janeiro, un ballon officiel sous le bras. Le clip met en scène un cocktail de danse chorégraphié à haute énergie, des couleurs vives, des rythmes africains et des plans capturant la joie des supporters.

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1: Téléphonez-nous si vous voulez remporter cette fameuse pochette de billets à gratter de la Loterie Nationale. Voici la question du jour. La Coupe du Monde se joue aujourd'hui sur quel continent? L'Amérique, l'Europe ou l'Afrique? Amérique, Europe ou Afrique? On attend votre réponse au 081 13 86 81. Tiens, à propos de cette Coupe du Monde qui se déroule donc... oui, là-bas. Je ne vais pas donner tout de suite la réponse à la question, quoique je l'ai déjà dit. Hein. L'entrée des joueurs sur la pelouse de cette Coupe du Monde se fait au son de l'air rétro intitulé Sirius du groupe The Alan Parsons Project. Ce groupe britannique de rock progressif, originaire de Glasgow en Écosse et formé à St. John's Wood en Angleterre, a été en exercice entre 1975 et 1990, il est formé par le pianiste et auteur-compositeur Eric Wolfson et par l'ingénieur du son et producteur Alan Parsons. Le projet d'Alan Parsons ne devait à l'origine pas durer autant d'années. C'était une formule destinée à la production de disques conceptuels, tels le premier Tales of Mystery and Imagination, inspiré des histoires d'Alan Poe. Un mélange de rock, de pop, de musique classique avec des influences plutôt prog dans la lignée de Pink Floyd. Mais rien d'étonnant, puisque Parsons, ingénieur du son au studio Abbey Road, avait débuté sur Let It Be des Beatles et a connu la consécration avec les Floyd, d'abord sur Atom Heart Mother, mais surtout sur The Dark Side of the Moon. Écoutons Sirius, morceau instrumental.

Ce morceau, Sirius, que nous écoutons, est un instrumental emblématique donc du groupe rock progressif britannique The Alan Parsons Project, sorti en 1982 sur l'album High in the Sky. Et avant ce mondial de football, il est mondialement connu, ce morceau Sirius, pour être l'hymne légendaire des entrées des joueurs, non pas de football, mais des Chicago Bulls de Michael Jordan. Mais également, il était très connu pour servir d'introduction à l'enchaînement de la chanson de l'album High in the Sky, que voici.

Il y a 4 ans, le mondial de football était organisé donc en 2022 au Qatar. Et c'est Aya Aya, une œuvre musicale hautement symbolique conçue par le producteur marocain Red One, qui a également rencontré un immense succès mondial. Le titre repose entièrement sur le concept d'unité globale en réunissant 3 artistes issus de continents et d'horizons musicaux radicalement différents. Pour l'Amérique, il y avait le chanteur américain de R&B et de reggae, Trinidad Cardona. Il apporte la texture pop, hein, urbaine et la décontractée propre, hein, aux sonorités caribéenne. Pour l'Afrique, Davido, icône nigériane de l'Afrobeats, sa présence insuffle l'énergie rythmique africaine. Et puis, il y avait Aïcha pour le Moyen-Orient, hein, pour l'Asie, artiste qatarienne de premier plan qui apporte la touche locale indispensable. Alors, l'expression arabe Aya se traduit par allez ou bien viens. C'est une invitation directe au mouvement, au rassemblement et à la célébration autour du foot.

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1: Bienvenue à vous si vous venez de nous rejoindre sur Radio Chevauchoir. Nous sommes dans l'émission Remember It, consacrée ce soir aux hymnes officiels, mais également aux autres chansons qui tournent autour du mondial de football ou du football en général. Et nous remontons le temps, après donc le mondial organisé ici en 2026, en Amérique, puisque vous le savez, les États-Unis, le Canada et le Mexique organisent conjointement cette compétition. Nous étions en 2022 au Qatar avec l'hymne Aya Aya. Nous voici en 2018 en Russie. Et l'hymne officiel de cette Coupe du Monde 2018 est interprété par l'icône des années 90, l'acteur américain Will Smith, accompagné de Nicky Jam, artiste reggae, et la chanteuse albanaise Hera Istrefi. La nouvelle avait étonné, la compétition se déroulant en Russie. Mais la chanson va passer en boucle sur les radios et devenir le tube de l'été. Elle a trouvé sa pleine mesure lors de la cérémonie de clôture au stade Loujniki de Moscou, juste avant la finale qui opposait la France et la Croatie, validant son statut de morceau taillé pour les grands événements de masse.

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1: 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Vous savez que certaines chansons ne sont pas commandées par la FIFA pour être des hymnes vraiment officiels, mais elles s'imposent pourtant à chaque édition dans le cœur des supporters. C'est le cas de Magic in the Air, de Magic System, qui a fait un carton en devenant l'hymne officieux de l'équipe de France de football lors de ses victoires majeures, notamment lors de cette Coupe du Monde 2018 en Russie.

Et oui, c'était Magic in the Air de Magic System sur Radio Chevauchoir. Nous poursuivons, nous remontons le temps de 4 années en 4 années. Après la Coupe du Monde de football en Russie en 2018, nous voici au Brésil en 2014. Et là, l'hymne We Are One, une chanson du rappeur américain Pitbull en collaboration avec Jennifer Lopez ainsi que la chanteuse brésilienne Claudia Leite, interprété lors de la cérémonie d'ouverture de ce mondial, donc n'a pas toujours été très apprécié. D'ailleurs, le titre a essuyé de vives critiques, en particulier au Brésil, parce que Claudia Leite n'avait pas été mise assez à l'honneur. Mais je reviens à ce que je disais, ce We Are One donc a été interprété dans cette cérémonie d'ouverture dans l'arène du club Corinthians à Sao Paulo, juste avant le match opposant le Brésil à la Croatie. Et cependant, à cause des bruits faits par les danseurs et la mauvaise acoustique du stade, les spectateurs ont eu du mal à entendre les voix.

De nombreux Brésiliens ont regretté que cette chanson officielle de leur Coupe du Monde 2014 soit menée par deux artistes américains d'origine cubaine et portoricaine, reléguant la native brésilienne Claudia Leite au second plan. Et c'est ainsi qu'un titre alternatif, La La La, de Shakira avec Carlinhos Brown a été massivement publicité par le public. Véritable célébration multiculturelle de l'unité mondiale à travers le football. Et bien qu'il s'agisse initialement d'une réécriture de son titre électropop d'Are La La La, cette version spécifique a été restructurée pour cette Coupe du Monde 2014 au Brésil, devenant un succès critique et public supérieur à l'hymne officiel de l'époque que nous venons de diffuser juste avant.

Et nous remontons le temps après le Brésil en 2014, la Coupe du Monde. Pardon, avant le Brésil en 2014, la Coupe du Monde est organisée en Afrique du Sud. Nous sommes en 2010. Et Waka Waka de Shakira reste à ce jour le plus grand succès commercial de l'histoire des mondiaux. Ce tube planétaire est une ode à l'unité, au courage et à la résilience, mêlant des rythmes africains, de la pop et des messages universels. Le refrain et la célèbre phrase Waka Waka sont directement inspirés de la chanson Zangalewa du groupe camerounais Golden Sounds. Cette expression argotique signifie « fais-le ». Le refrain est d'ailleurs chanté en langue Fang, une langue bantoue, et en Zoulou. Cette chanson incarne l'esprit du premier mondial de football organisé sur le sol africain. Les paroles célèbrent le dépassement de soi et l'idée que ce moment est celui de l'Afrique, invitant les peuples du monde entier à se rassembler face aux obstacles.

Shakira sur Radio Chevaucheur avec ce titre Waka Waka importé par des percussions afro-colombiennes et des cuivres entraînants. Ce titre dégage vraiment une énergie festive et guerrière. Hein. Un clin d'œil d'ailleurs à la chanson originale de ce Zangalewa qui était à l'origine un chant africain de soldats. Il faut savoir qu'avec plus de 10 millions d'exemplaires vendus à travers le monde, la chanson est devenue l'hymne de Coupe du Monde le plus vendu de l'histoire, transformant la danse emblématique du clip en un phénomène culturel universel. Ceci dit, cela ne nous empêche pas de remonter encore 4 ans en arrière, nous sommes en 2006 et nous voici en Allemagne. En Allemagne, avec un hymne assez étonnant, The Times of Our Lives. C'est une ballade solennelle interprétée par le quatuor de crossover classique Il Divo et la diva de la soul Toni Braxton. Et cette ballade est choisie comme un hymne officiel pourtant de cette Coupe du Monde de la FIFA 2006. Alors contrairement aux morceaux festifs habituels que nous venons d'écouter, du football et des Coupes du Monde, cette chanson se distingue par sa dimension cinématographique et théâtrale.

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1: Il fait chaud, je n'ai pas besoin de vous le dire, mais le téléphone ne chauffe pas. Alors, je sais pas ce qui se passe aujourd'hui, je pense que tout le monde est là en train d'écouter peut-être, mais on ne téléphone pas forcément parce que voilà, on n'a pas la pêche comme on dit. Et pourtant, c'est le moment d'en profiter parce qu'il y a peu d'appels, donc peu de bonnes réponses. 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Et on est toujours en 2006, hein, une autre chanson dont le riff mythique résonne de manière indémodable fait son apparition justement dans le monde des stades de foot depuis cette Coupe du Monde en Allemagne en 2006. Voici le titre Seven Nation Army. The White Stripes.

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1: Nous remontons le temps avant la Coupe du Monde de football en 2006 en Allemagne. 4 années auparavant, on était au Japon et en Corée du Sud, et où d'ailleurs, hein, c'était une organisation commune. On est en 2002, et la chanson « Boom » de la chanteuse américaine Anastasia était la chanson officielle de cette Coupe du Monde de la FIFA 2002, donc co-organisée, comme je viens de vous le dire, par la Corée du Sud et le Japon. Et ce titre pop énergique a servi d'hymne principal pour rythmer l'ensemble de la compétition sportive internationale.

La chanson Boom, donc, hein, qui était l'hymne de ce mondial 2002. Bon, c'est vrai que cette chanson ne nous a pas laissé un souvenir impérissable. Hein. Par contre, 4 ans auparavant, nous sommes en 1998, la Coupe du Monde est organisée en France. Et là, la Copa de la Vida de Ricky Martin est considéré comme le modèle absolu de la chanson de football moderne. La force de ce morceau réside dans son rythme hautement énergétique et sa structure taillée pour les stades. La chanson fusionne la pop-rock occidentale avec des rythmes de samba brésilienne et de salsa portoricaine. L'utilisation massive de percussions dicte l'énergie cinétique du morceau. L'introduction et les ponts musicaux s'appuient sur des sections de cuivre puissantes avec les trompettes. Elles rappellent les fanfares militaires et les ambiances de fêtes de rue. Et puis, il y a cette dynamique. Call and response, traduisez appel et réponse. Le refrain utilise en effet des gimmicks simples et universels comme allez, allez, allez ou go, go, go. Cela permet à une foule immense de s'approprier instantanément la chanson, éliminant la barrière de la langue.

souvenir de cette Coupe du Monde de football en France. Nous étions en 1998 et nous voici maintenant aux États-Unis en 1994. Glory Land de Daryl Hall et du groupe gospel Sounds of Blackness fusionnent la pop américaine et le gospel pour transformer un événement sportif en une célébration quasi mystique de la fraternité mondiale.

Ah, c'était un peu doux aussi, hein, ce Gloryland. Et c'est la raison pour laquelle, durant ce mondial 1994 aux États-Unis, eh bien, cette chanson a été combinée dans le stade bien souvent avec ce classique We Are the Champions de Queen.

Ça fait du bien, hein, ce We Are the Champions, avec la voix de Freddie Mercury, bien sûr, et du groupe Queen. Eh bien, je vous ai promis qu'on remonterait jusqu'en 1990, cette année-là. Le mondial est organisé en Italie, l'occasion d'avoir une petite pensée pour nos amis italiens qui ne regardent peut-être pas ce mondial 2026. Ben oui, l'Italie est absente. Bon, on ne se moque pas, hein, parce que voilà, on serait. Jean-François est plié devant moi, il rigole, il rigole. Si tous les Italiens le voyaient. Non, non, je blague. Donc, toujours est-il que, ben, désolé pour vous, les amis italiens, mais en 1990, eh bien, l'Italie a organisé la compétition et l'hymne de cette année, c'était Un'estate italiana. Une chanson par Gianni Nannini et Edoardo Bennato, et qui a été considérée par la critique comme l'un des hymnes les plus passionnés et respectés du football.

Je n'aurais pas voulu terminer cette émission sans évoquer avec vous les hymnes officiels et les chants cultes des supporters belges des Diables Rouges. Et oui, ils se partagent entre nostalgie festive, morceaux officiels imposés parfois par la Fédération belge et créations récentes des joueurs ou des créateurs de contenu. Et on va commencer avec l'inoubliable et Viva Mexico du grand Jojo. Sorti pour le Mondial 1986, hein, ce morceau reste le plus grand hymne rassembleur et festif de l'histoire du football belge.

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Après le grand Jojo, un autre artiste belge a été choisi avec son titre Tafet pour proposer l'hymne officiel de l'équipe belge, et ce pour la Coupe du Monde 2014 au Brésil. Voici donc ce rythme électronique, hein, qui résonne encore régulièrement dans les stades.

Stromae sur Radio Chevauchoir avec le titre Ta fête. Eh bien, on va vous proposer un dernier morceau concernant la Coupe du Monde et celle de cette année, parce que figurez-vous que un créateur de contenu flamand qui s'appelle Average Rob a sorti déjà en 2024, hein, mais on est allé le sortir des tiroirs parce que ça ne sonne pas mal. Ça s'appelle « On met la patate ». Et je vous invite d'ailleurs à bien écouter les paroles de ce morceau favori pour lancer les cortèges et enflammer les fanzones en 2026.

0: J'espère qu'ils vous ont mis la patate, hein. Ce sont les deux gars, hein, de l'Average Rob. Ce sont des Flamands, hein. Mais moi je trouve ça génial. Go Belgium! Si vous voulez suivre eh bien, nos Diables Rouges, sachez que leur prochain match, ce sera ce dimanche 21 juin à 21h contre l'Iran. Alors, il y avait un autre match durant cette émission. C'était le match de ceux qui ont formé le 0-81, 13-86-81 pour tenter de remporter la pochette de billets à gratter de la loterie nationale. La question, la Coupe du Monde se joue aujourd'hui sur quel continent? L'Amérique, l'Europe ou l'Afrique? C'était bien évidemment l'Amérique. Et donc, Jean-François, eh bien, a mis tous les petits papiers, il n'y en a pas beaucoup, je peux vous le dire, mais il y en a quelques-uns, dans sa casquette, et nous allons savoir dans quelques instants qui remporte cette pochette de billets à gratter, à venir chercher, hein, je pense, sous le chapiteau, parce que c'est la fiesta dimanche ici, hein, à Radio Chevauchoir, à l'occasion de la fête de la musique. Nous serons le dimanche 21 juin, donc avant le match des foot des Belges à 21h, venez nous dire bonjour sous la guinguette, et même en dehors, il va faire beau. Il va y avoir des stands avec des artisans, il y aura de la musique, il y aura à boire, il y aura à manger. C'est la fête et on en profitera également pour fêter le 44e anniversaire de la radio. Et donc, la personne qui remportera cette pochette de billets à gratter est invitée à passer donc auprès de Lisiane, qui sera comme d'habitude derrière son bar, ce dimanche. Alors voilà, le petit billet. Ok, joli, Boîte-Villers. Fred de Boîte-Villers. Eh bien, félicitations, Fred de Boîte-Villers, qui remporte donc cette pochette de billets à gratter de la Loterie Nationale. On va changer complètement de style, hein. On ne parlera plus de football la prochaine fois qu'il y aura l'émission Remember It's. D'ailleurs, on ne sait pas encore si ce sera le troisième jeudi de juillet ou le troisième jeudi du mois d'août, car nous n'avons pas encore tout à fait établi le calendrier des vacances. Mais écoutez, voici ce que je vais vous proposer.
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1: Ah oui, il est venu avec sa famille d'Italie pour fuir le fascisme, hein, Serge Reggiani, qui gardera toujours l'amour de la liberté et n'hésitera jamais à se battre pour défendre les droits de l'homme. Les titres de son répertoire illustrent son engagement, jamais démenti, hein, notamment avec les chansons « Les loups sont entrés dans Paris » et naturellement « Ce ma liberté ». Et bien voilà, nous sommes arrivés, je pense, au bout de cette émission un peu plus longue que d'habitude. Je vous retrouverai jeudi prochain, nous serons le jeudi 25 juin à 14h pour l'émission du jeudi après-midi. Chouette, on est là. Et en attendant, eh bien, je remercie toute l'équipe de la 105.5 et en particulier Jean-François qui ce soir assurait une nouvelle fois la technique de main de maître. Votre animateur Étienne vous remercie de votre bonne attention et vous souhaite à toutes et à tous une excellente soirée.

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